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0: Bonsoir et bienvenue dans vos Apéro News du mardi 21 juillet. Je suis Agathe pour vous accompagner jusqu'à 19h. Ce soir, au programme, l'album de la semaine. On balayera un petit peu les festivals qu'il y a ce week-end et un petit peu plus loin dans la saison. Je reçois en plateau le groupe Cypher. J'en ai qu'un seul en plateau pour le moment. Bonsoir Simon.
1: Hello.
0: Est-ce que ça va?
1: Ça va bien, impeccable.
0: Merci d'avoir accepté mon invitation.
1: Avec plaisir.
0: On attend Julien qui est...
1: Il termine sa clope, il arrive.
0: Impeccable, il a bien raison. Alors bah, on va commencer tout de suite avec l'album de la semaine. Toutes les semaines, la Radio 666 met un album à l'honneur. Et cette semaine, c'est l'album Coward 10 de Marmosets. Ce n'est pas pour me déplaire, puisque c'est un groupe que j'adore écouter en ce moment. Donc on écoute tout de suite Running With The Sun In Your Eyes de Marmosets.

0: Et c'était le groupe Marmosets avec le single Running with the Sun in Your Eyes, extrait de leur dernier album, troisième album d'ailleurs, groupe rock alternatif anglais. Est-ce que vous connaissiez ?
1: Pas du tout.
0: Pas du tout.
2: Absolument pas.
0: Absolument pas. Vous en avez pensé quoi ?
2: Très sympa.
0: Ouais. C'est très sympa, mais pas en tout cas, il sera à découvrir toute la semaine dans les Apéro News, puisque c'est l'album mis à l'honneur. Dans les Apéro News, on fait aussi un peu la promo des festivals qu'il y a dans le coin, et on est notamment partenaire d'Arsonic, et ça tombe bien parce que bah, Arsonic, c'est ce week-end. Est-ce que vous connaissez un petit peu le festival ?
1: Ah oui, oui, j'y suis allé il y a très longtemps, ouais. Mais vraiment très longtemps, au moins 20 ans.
2: Je connais bien. À Briouze.
0: Absolument.
1: Là, c'est dans mon fief.
2: Avec notamment cette année Easy Low, qui fait partie du line-up qu'on avait rencontré une
0: précédente
2: émission, qui ont fait le dernier paper.
0: On les avait rencontrés. Ils étaient venus à la Radio 666 à l'occasion de l'émission Les Ondes Sauvages, quand on avait présenté le Paper Rockfest, je me souviens bien.
2: Tout à fait.
0: Et c'est un duo rock que je ne passerai pas aujourd'hui, puisque j'en ai déjà passé la semaine dernière.
1: Ok, tant pis pour eux.
0: Non, mais je les ai passés même deux fois, je crois, depuis que je fais les Apéro News.
1: Chacun son tour.
0: Même passé du local.
2: En tout cas, c'est très très bien. Et plus les mecs sont super sympas.
0: Absolument, c'est très bien. Mais du coup, cette année, il y a quand même du rock. Donc il y a Easy Low, hop, il y a du rock et pas que. Hein, c'est assez éclectique. Il y a Niska, je sais pas si vous connaissez.
1: Non.
0: Non. Matmata.
1: Ah oui.
0: Adèle Castillon.
2: Ultra Vomi.
0: Ultra Vomi cette année ? C'est vrai ? Allez.
2: Ultra Vomite,
0: si on dit. Oui, genre, on ne sait plus.
1: L'appellation exacte, mais.
2: Ah ouais.
1: Ils sont partout.
2: Ils sont là, ils sont partout.
0: Oui, c'est vrai qu'ils sont partout. Il y a aussi un. Effectivement, il y a Ultra Vomite, ce sera le samedi 25 juillet. Il y a L'Entourloupe aussi, que moi j'aime beaucoup. C'est un groupe d'électro qui est très sympa. Hop, il y a Ino Casablanca. Mais alors, j'ai quand même identifié un peu du rock. On a parlé la semaine dernière avec Marsouin, qui était invité en plateau du groupe Le Son Vert, qui est aussi programmé à Arsonic, et ils sont de Caen. Et on a le groupe, par exemple, Furize, que j'ai écouté tout à l'heure et que j'ai envie de passer maintenant. C'est un groupe de rock. Bon, je pense qu'on peut découvrir ça ensemble, ça vous dit ?
1: Ouais,
2: carrément.
0: Allez, et ben on découvre tout de suite Furize. J'ai choisi le titre « You ». N.I. Je pense que je prononce bien, même si parfois ça laisse toujours un peu à désirer. C'est parti pour Furize U.N.I. qui sera sur la scène de Arsonic ce week-end, samedi 25 juillet.

0: Et donc, c'était le groupe Furies avec le titre You and I. Et ils seront donc au festival, et j'ai un trou de mémoire, c'est...
1: Arsenic,
0: ce week-end.
2: Briouze,
0: absolument, merci pour le rappel.
2: Dans l'Orne.
0: Julien, comment tu préfères que je t'appelle ce soir en plateau, peu importe.
1: Comme tu veux. Juju, ça va très bien.
0: Juju. Alors Juju, je vois que tu as un t-shirt du Hellfest.
1: Oui.
0: Étais-tu présent sur le festival cette année?
1: Cette année, non.
0: Tu n'y as pas été?
1: Non, ça fait... mon tout dernier, c'était celui où je porte le t-shirt. Hein, c'était l'édition de juste après Covid, donc en 2022, où il y a eu 7 jours de festival sur 10 jours.
2: Avec Metallica
1: qui a clôturé, qui venait pour la première fois cette année-là.
2: Et tu as fait les 7 jours.
1: Et j'avais fait les 7 jours. C'était vraiment... Ouais, c'était
0: un bon souvenir.
1: C'était énorme, ouais. Au bois des Hellfest, j'en ai fait beaucoup. Mais là, c'est vrai que depuis 3-4 ans... aussi bien pour des raisons de planning ou ouais. C'est un petit peu compliqué.
2: Et à cause de Cypher
1: aussi.
0: C'est à cause de Cypher.
1: Ah, ça prend du temps.
2: Ça prend du temps.
1: Et non, là, c'est plus, par contre, le motoc. J'y vais cette année les 4 jours. Où je m'y retrouve un peu plus quand même maintenant dans la fiche du motoc, qui est un peu moins, grand public, un peu moins mainstream.
2: C'est un peu plus pointu, peut-être.
1: Voilà. Ouais. Un peu plus dans le registre extrême. Donc, je m'y retrouve un peu plus sur ce festival-là où il y a un peu moins de monde, c'est un peu plus familial.
2: C'est à taille humaine, quoi.
1: Même si c'est en train de.
0: Ça commence à grandir quand même.
2: Ça commence à grandir.
1: C'était déjà le cas. C'était déjà le cas depuis 2-3 ans, mais là, il faut quand même Judas en méga tête d'affiche, quand même pas rien. Et donc, voilà. Donc, motoc cette année. Mais Hellfest, oui, on y retournera forcément parce que c'est une chance d'avoir un tel festival à même pas 3 heures de route. Donc,
2: c'est vrai.
1: On y retournera, quoi, de toute façon.
0: Un groupe que vous rêvez de voir en festival
2: Blood Bass, moi, j'aimerais bien.
0: Ouais.
1: Jeudi au Motoc, Simus, premier jour.
2: Mais je n'y serai pas, malheureusement. Putain. Donc, ça ne sera pas pour cette année, encore une fois.
1: Rien que le jeudi, déjà, le Quatuor, Primus, Blood Bass, Municipal Waste, Godsmack. Bon, déjà, le jeudi, pour moi, il est bien rentabilisé.
2: Déjà.
1: Après, c'est une bonne question. Après, c'est vrai que moi, perso, je pense que Simus, c'est pareil. On a la chance, c'est vrai que depuis qu'on fait de la musique, qu'on est passionné de musique, j'ai vu quasiment tous les groupes que je voulais voir, enfin que je kiffe, j'ai eu la chance de les voir, alors, notamment grâce au Hellfest, justement, de par l'éclectisme de l'affiche et tout ça. Ce qui serait à la rigueur, pour rebondir sur ta question, qui est une très bonne question, ce serait, des fois on se dit ça, des fois c'est quel groupe, par exemple, qui ne joue plus.
2: Ah oui.
0: Ah, que vous aimeriez.
1: Qu'on aimerait voir. Ou alors quel. Ah oui. Quel concert particulier? Est-ce qu'il y a une date particulière? Alors moi, là, comme ça, il y en a un qui me vient d'emblée, c'est Pantera.
2: Ah oui, ouais, ouais.
1: Déjà.
2: Ah oui, ça devait être monstrueux à l'époque.
1: Oh la vache.
2: Dans les années 90, ça devait être monstrueux.
1: C'est eux que je pense en premier, clairement. Mmh. Et notamment, la fameuse date, d'ailleurs, lors de notre dernière date au Graf, ils avaient fait un visuel en lien avec cette date-là, c'était l'année, je crois que c'était 92. C'est quand Metallica a joué avec Pantera, ACDC à Moscou.
0: D'accord.
1: En plus, c'était juste en pleine...
2: Concert mythique.
1: Mythique, en pleine guerre froide, hyper... sur l'aéroport...
0: J'imagine la dimension...
1: Le grand aéroport à
2: Moscou. Ah ouais, il y avait un monde fou.
1: Et Pantera qui balance Cowboys from Hell, qui est au top et qui joue à 16h à l'heure du goûter, quoi.
0: Donc, plus nostalgique d'une ambiance au final que...
1: Ouais.
0: C'est ça.
1: Ouais.
0: C'est vrai que maintenant c'est très encadré, on a plus les...
1: Après, il y en a un autre là qui me vient aussi à l'esprit. Alors Simus parlait de Blood Bass, en plus Blood Bass c'est quand même une de nos plus belles inspirations avec Cypher. C'est le Wacken Carnage de Blood Bass. 2004,
2: crois. Sans doute.
1: J'essaie d'être à cheval sur les dates, si vous savez.
2: Sans doute.
1: Et il est sorti en CD, DVD, ce concert-là. Et c'est.
0: Exceptionnel. Tu recommandes ?
1: Dinguerie. Ah oui, allez le voir. Et puis la pochette est vraiment très. Pleine de douceur, la pochette. Je vous laisserai aller découvrir.
0: On ira regarder ça.
1: Wacken Carnage.
0: Et d'ailleurs, vous avez joué au Graf Zeppelin. On avait beaucoup discuté. Ça avait fait l'objet d'un débat. Est-ce qu'on dit Zeppelin avant l'émission ? C'est Zeppelin, c'est Zeppelin.
1: C'est Zeppelin.
0: C'est Zeppelin, voilà. On a
2: il paraîtrait que c'est Zeppelin.
0: Il paraîtrait que c'est Zeppelin.
2: Après, on dit comme on veut, c'est pas grave.
0: Ouais. Vous aviez pu profiter un peu aussi, vous, de l'événement où vous aviez juste fait... vous aviez joué le... C'était quoi? C'est le 16 juin, je crois.
1: Le 5.
0: 5 juin.
1: 5, vendredi 5.
2: Ouais, je me souviens plus la date, mais profiter, bah, le problème c'est quand tu joues, tu profites pas pareil. Hein, t'es
0: vous aviez fait vendredi 5. Pas le deuxième fois, vous étiez
2: alors,
0: pas resté.
2: Moi, non, j'ai pas pu. Et puis, quand, même le soir où tu joues, tu profites pas pareil. Que, voilà, tu profites de ta soirée et tout ça, mais d'aller voir des groupes et tout ça, c'est un peu compliqué. Il y a plein de choses à faire et tout ça. Donc, mais on a profité quand même. Hein, on a passé un super moment avec une équipe, mais adorable, super bien reçue.
0: Est-ce que vous aviez fait le concours de Air Guitar avec
2: Météor? On a loupé. Bah, par exemple, non. On a loupé ça.
0: Bah non,
2: on a
0: loupé le concours d'Air Guitar.
1: Parce que ça, du coup,
2: quel dommage.
1: C'était...
2: Quel dommage.
1: Ah ouais. Ah, c'était le samedi en l'occurrence. Donc, en
0: plus. Ah, c'était
2: quel
0: samedi.
2: Bah, voilà.
1: Mais non, c'était une journée fantastique. Franchement, c'est clairement une de nos plus belle date, si ce n'est, si ce n'est la plus belle, de par l'environnement, le line-up qu'il y avait autour de nous, c'était énorme.
2: Et puis on a eu des bons retours des gens, du public, agréablement surpris du public, de l'ambiance qu'il y avait et des retours. Quoi.
1: Ce qui est aussi vachement révélateur là-dedans, c'est que c'est un des trucs qu'on garde, c'est qu'on a fait un très très bon merch. Vinyle,
2: c'est bon
1: CD, t-shirts.
2: En général, on dit bon, bah, on a dû faire le job.
1: Et voilà, les gens, encore merci à eux d'ailleurs. Si jamais il y en a qui écoutent, merci vraiment de votre soutien. Et voilà, je pense que c'est aussi assez révélateur du set qu'on a fait. Et voilà, les gens n'achètent pas pour faire plaisir, surtout pas les temps qui courent. Et revoir des gens qui nous connaissaient pas, repartir avec le t-shirt sur le dos et le vinyle.
2: C'est pas seulement les amis qui viennent t'acheter, c'est des gens qui te découvrent et qui viennent aussitôt te voir, puis... discuter un peu. Et là, tu dis bon, bah.
0: C'est vrai que pour les groupes, c'est une importance capitale, la vente de merch. Ça...
2: Ça permet de faire avancer le projet, d'avoir d'autres projets justement, d'enregistrement ou autre. C'est ça qui nous fait vivre, parce que sinon, c'est compliqué. Quoi.
0: On ne dira jamais assez. Prenez vos préventes et prenez du merch.
2: Mais
0: c'est important pour faire vivre les groupes et maintenir les soirées.
1: Même si c'est une petite bricole, mais ne serait-ce que les gens, ils repartent avec un souvenir de nous. Alors le meilleur souvenir, c'est ce qu'ils auront entendu, ce qu'ils auront vu. Et si en plus, ils nous soutiennent en repartant avec un souvenir de nous, C'est encore mieux,
0: clairement. Bon, on évoquait le motoculteur du coup tout à l'heure. J'avais prévu aussi d'en parler ce soir, puisque ça arrive bientôt. Donc c'est le 13, 14, 15 et 16 août. Donc, ça va arriver vite maintenant.
1: 3 semaines, ouais.
0: C'est ça. C'est à Carré, pour les auditeurs qui ne le sauraient peut-être pas. Donc c'est loin, mais pas loin en même temps.
2: Sur le site du festival de Carré, je crois.
1: Les Vieilles Charrues.
2: Les Vieilles Charrues, mais une partie du site seulement, parce que...
0: Oui, la dimension est un peu plus moins importante.
1: Peut-être la deuxième ou troisième année, je crois.
2: Oui, c'est ça, qui sont là-bas.
1: Avant, c'était à Saint-Nolf. Au tout début, c'était à Tex. Et après, Saint-Nolf. Et maintenant, Carré.
2: Très certainement.
1: On en veut pas ça.
0: Demande à Juju.
2: Juju, c'est les mémoires phénoménales. Il se souvient de tout.
0: Absolument. Mais donc effectivement, il y a une programmation qui est quand même très foisonnante quand on voit la prog.
2: Il y a toujours une belle prog et chaque année, en fait, ils renouvellent. Tu reviens pas revoir toujours les mêmes groupes, ils renouvellent et il y a toujours des choses assez pointues, toujours une belle programmation et de quoi se faire plaisir. Hein, vraiment, Motoc. Moi, je suis un peu dégoûté là, cette année de ne pas pouvoir le faire, ça tombe mal. Ouais. Mais...
0: Parce que tu es en vacances juste après.
2: Je suis en vacances pendant ce moment-là, je serai parti, je serai loin. Donc, c'est pas possible.
0: Des fois, les planètes ne s'alignent pas.
2: Et
0: mais
2: voilà.
0: En tout cas, moi, je vois Judas Priest. Et puis, j'avais envie de passer ce soir un titre de Primus.
2: Ouais.
0: En fait.
2: Ah bah, carrément, avec plaisir.
1: Oui.
0: Parce qu'il paraît que c'est un
2: que Juju aime beaucoup, mais ce sera peut-être pas celui-là.
1: Ah bah si, mais ça, voilà.
0: On va voir. J'espère ne pas te décevoir.
1: Ça reste Primus.
0: Ouais. C'est un groupe qui est très attendu, je crois, au motoculteur.
1: Ah oui.
0: Cette année, en tout cas, c'est le groupe qui ressort le plus quand j'en parle avec les...
2: Oui, il passe pas souvent par là, donc...
1: Les Sclépoules, la basse.
0: Et j'ai notamment appris aujourd'hui que c'était eux qui avaient fait le générique de South Park.
2: Oui, tout à fait.
0: Voilà.
2: Ouais.
0: C'est incroyable.
1: Absolument.
0: Voilà. C'est juste,
2: pour l'anecdote, c'est ça.
0: C'est très amusant. J'avais envie de passer My Name is Mud. Est-ce que c'est celle-ci?
1: C'était pas celle à laquelle je pensais, mais c'est pas grave.
0: On la met quand même?
1: Ah bah oui, on la met, évidemment.
0: C'est parti. Let's go. On écoute Primus tout de suite.

0: Et de retour dans les Apéro News Radio 666, je suis toujours Agathe, toujours en présence du groupe Cypher avec Simon et Jus, alias Juju.
1: Juju.
0: Un peu déçu d'ailleurs de mon choix de...
2: Légèrement, ouais, mais ça va.
0: Il m'en a parlé et j'ai bien compris que j'avais beaucoup déçu.
1: Ça aurait pu être 20 sur 20, c'est 19.
0: Ah mince, c'est pas grave.
1: C'est parfait.
0: Si j'ai voulu vous inviter ce soir, c'est pas pour rien, c'est parce que vous avez de l'actu cet été. Vous jouez notamment ce week-end à Zico Parvis, un festival organisé par l'association Musico Blocos. Et donc, vous jouez samedi soir là-bas.
2: Exactement.
0: C'est ça.
2: Alors, l'association Musico Blocos, c'est l'association qui gère aussi les locaux de répétition à Bayeux, dans lesquels on joue en ce moment, en tout cas, depuis le début de l'année, je sais pas. Une association qui se bouge bien, qui fait plein de choses, notamment les locaux de répète, mais aussi l'organisation de concerts, entre autres. Il n'y a pas que Zico Parvis, ils font d'autres choses.
0: D'accord.
2: Voilà, c'est une association qui est active sur Bayeux et qui fait vivre un petit peu le coin, quoi. Donc c'est super. Et des gens adorables, super cool.
0: Une association culturelle importante, oui, voilà. À Bayeux, ouais, qui est reconnue.
1: 9e édition cette année.
2: 9e
1: Zico Parvis.
0: Et donc c'est la première fois que vous jouez à Zico Parvis ou vous y aviez déjà joué auparavant?
2: Pas du tout. C'est la première fois qu'on y joue.
1: Ouais.
2: Donc une belle occasion, une belle scène, un bon spot. Mmh. Y a de la place pour accueillir plein de gens. Donc venez nombreux.
0: Venez nombreux et ne restez pas sur les marches.
2: Et ne restez pas sur les marches.
1: C'est mieux.
2: Voilà,
0: mettez-vous debout
2: debout devant la scène, c'est mieux.
0: Absolument.
2: Non, c'est une belle date, je pense, à venir. Vraiment sympa.
0: Si je ne me trompe pas, vous partagez la scène avec The TV Eye.
1: Oui.
0: Donc ça, c'est un groupe alternatif de rock aux influences post-punk.
2: Oui, qui fait notamment des reprises de hip-hop, il me semble.
0: D'accord.
1: Yes.
0: Et donc vous passez en deuxième à partir...
1: 20h30.
2: Voilà.
1: 20h30, premier groupe à 19h.
2: Ça doit commencer vers 19h, c'est ça, ouais.
1: 20h30, 21h30.
0: Et le groupe qui passe à 22h s'appelle Bass Weather.
1: Oui.
2: Voilà.
0: Et donc, j'ai inscrit des basses qui grondent, une section rythmique impeccable, implacable et une énergie contageuse.
2: Voilà.
0: Les connaissez-vous déjà?
2: Alors moi j'en connais un, le bassiste, Alan.
0: Ouais.
2: Et puis je crois que je connais pas la musique, ou très peu, j'ai dû écouter rapidement, mais c'est plutôt dub, pour ceux qui aiment ça.
0: D'accord.
2: Il me semble que c'est un peu les influences du groupe.
0: Okay.
2: Donc c'est une soirée assez éclectique en fait finalement et c'est plutôt pas mal, ça va, voilà, pour les gens qui sont du coin, il y a différents styles, donc chacun peut y trouver son compte, je pense.
1: Hyper éclectique avec seulement trois groupes du coup.
2: Et avec seulement trois groupes.
1: C'est cool.
2: Non, c'est une belle soirée, ouais.
0: Bah, on a hâte d'y être.
2: Mais oui.
0: Et pour les auditeurs qui ne vous connaîtraient pas, du coup vous êtes un groupe du coup de metal, hardcore, old school.
2: Alors,
1: de death metal.
0: Old school.
2: Death metal.
0: C'est ça, je l'ai écrit ce matin en plus.
2: C'est pas grave. Death metal, old school, voilà, les influences, on en a parlé tout à l'heure, mais il y a Bloodbath, il y a Carcass, il y a Entomb, dans les grosses influences, mais on écoute tous plein de choses différentes. Mais on va dire que c'est un peu la ligne directrice. Et puis après, on a aussi notre propre son à nous. On a essayé de développer notre
0: univers.
2: Voilà, notre univers, nos ambiances. Et puis voilà. Voilà.
0: Dans le groupe, il y a Julien. Julien, tu es ici et tu es au chant. Il y a David qui est à la guitare. Voilà. Clément qui est également à la guitare. Stéphane à la basse. Simon, ici présent, qui est à la batterie. Et c'est déjà pas mal, vous êtes beaucoup.
1: Voilà.
0: Il faut s'organiser quand on est 6.
2: 5. Ouais, c'est ça.
1: Ouais.
2: Ça prend un peu de place sur scène et il y a beaucoup de matos. Donc, jouer sur des toutes petites scènes, ça serait un peu compliqué. Ouais. mais oui.
0: Avant de venir, je vous avais demandé quels sont de votre dernier EP. C'est votre dernier EP aussi.
1: Premier album.
2: Oui.
0: Vous souhaitiez diffuser ce soir. Vous m'avez proposé Dawn. Donc, pas de souci, on va la passer tout de suite. Mais alors, pourquoi celle-ci?
1: Parce que elle est courte déjà.
0: D'accord.
2: On fait plutôt des morceaux assez longs en général.
1: Et donc pour ça donne aussi, bah, ça va donner une bonne idée de ce qu'on fait. C'est un morceau comment on pourrait dire, c'est pour être cru. C'est un morceau rentre dans ta gueule.
2: Efficace.
0: D'accord. Comme vous aimez faire quoi.
2: Ouais.
0: C'est bien énervé.
2: On fait
0: quoi.
2: Pas que ça, mais on fait ça. Et puis on va peut-être en faire plus dans les prochains morceaux. Mais en tout cas, celui-là sur cet album-là, c'est va être un des morceaux les plus efficaces. En concert, voilà, ça marche bien, c'est efficace, quoi.
0: D'accord, et ben on écoute tout de suite le titre Down de Cypher. À tout de suite dans les Apéro News.

0: Et de retour dans les Apéro News, toujours avec le groupe Cypher en plateau. On fait le point sur leur agenda de l'été. On vient de parler de Musique au Parvis, où vous serez présent samedi 25 pour jouer. Mais vous n'avez pas que ça cet été, puisque vous jouez aussi au Valhalla le 29 août prochain, dans le cadre de la soirée métal annuelle.
1: Voilà. C'est ça, exactement.
2: À IF.
1: À IF, donc le nouveau site du Valhalla. C'est déjà un moment qu'ils y sont, mais moi je ne connais pas, on va découvrir. Et ça va super bien se passer, c'est sûr. Les gens sur place, ils savent accueillir les groupes, donc... Voilà.
2: Vraiment hâte.
1: Vraiment hâte d'y être aussi. Ouais.
0: Donc, moi, j'ai cru comprendre que vous ne saviez pas avec qui vous jouez.
1: Il y a un grand mystère.
2: Eh ben non.
1: Qui vont jouer avec nous, mais on ne sait pas. Et peut-être que tu vas.
0: Absolument.
2: Savoir.
0: On a eu l'honneur de récupérer l'information. On a eu l'honneur de récupérer l'information auprès du Valhalla très récemment. Donc, vous partagerez la scène du 29 août avec les groupes Prosaic, je ne sais pas si vous connaissez.
3: Non.
0: Non. Okay. Et Terrandes, ou Terrandes.
2: Terrande. Magnifique.
4: Terrande, je crois qu'on dit Terrande.
2: Je crois qu'on dit Terrande.
4: On dit comme on veut.
0: On dit comme on veut.
4: Ouais, je crois que c'est Terrande.
2: Un gros bisou à Marianne, si elle écoute.
4: Ouais, c'est des gens, adorables, des super zikos.
0: Ouais.
4: Et je crois qu'ils ont trouvé un batteur.
2: Oui, le batteur de Black Dharma.
4: Parce qu'ils n'avaient pas de batteur, et là ils ont un batteur, donc ça va être une formation complète. Donc hâte de découvrir ça, c'est super. Bonne nouvelle.
0: Ben voilà, maintenant vous savez. Donc ça commence à partir de 20h30. Et donc vous ne connaissez pas Prosaic, et moi non plus je ne connaissais pas. C'est un groupe de metalcore de Dijon.
4: Ok, voilà. Eh ben super.
0: Ce que je vous propose, c'est
2: ça risque de piquer fort.
0: Ouais, je pense. Bah, je pense que vu la prog, j'ai l'impression que c'est l'idée hein, quand même. Hein. Ça va pas être calme.
2: Tant pis, la moutarde.
0: J'ai sélectionné un son pour qu'on puisse en découvrir une ensemble. Ça va vous permettre de pouvoir identifier un petit peu avec qui vous allez partager la scène du Valhalla. Et donc ça s'appelle Parallèle et c'est de Prosaic. On écoute ça tout de suite. On
2: Let's go.
0: Juste après.

0: Et de retour sur le plateau de la radio 666 dans les Apéro News, toujours avec le groupe Cypher. On fait le programme et leur agenda de l'été, mais pas que, puisqu'effectivement, vous jouerez au Valhalla le 29-08 avec Prosaïque et Terrande. On dit Terrande, du coup, maintenant. Et vous avez aussi un peu d'actu à la rentrée.
1: Oui.
0: Moi, ce que je vois, c'est que, et c'est ce que j'ai écrit aussi ce matin, le 19 septembre, vous avez un concert au El Camino.
1: C'est ça, ouais.
0: Et là, vous allez partager la scène avec qui ?
2: Avec Corium et Tanork.
0: Et Tanork.
1: Voilà. Tanork, un groupe de Bretagne, de Rennes, je crois.
2: Oui.
1: Et de death metal. Qui... Alors, ils ont la particularité de chanter en breton, je crois.
0: Oui. D'accord.
1: Voilà. Voilà. Ils défendent leur langue. Voilà, un super groupe de jeunes. Hein. Ils sont plutôt jeunes, mais alors c'est...
2: Ils sont trois et...
1: Ça envoie du lourd. Hein. C'est
2: monstrueux.
1: C'est monstrueux.
2: Franchement.
1: Donc c'est une belle date aussi à venir. Hein. Ouais. Alors Corium, moi je connais moins, mais en tout cas...
2: Idem.
1: C'est pareil, ouais, je pense que et ça va être une belle soirée.
2: On va découvrir ça, ouais.
0: Qui est à l'initiative de cette date, du coup ? C'est eux qui vous ont contacté ?
2: C'est Clément qui a géré.
1: C'est nous qui avons géré par l'intermédiaire de Clément, notre guitariste, qui les a contactés. Et puis on a eu du mal à la programmer, je crois, cette date, mais ça a fini par se faire, donc c'est super cool.
0: Ok.
1: Il faut insister un peu des fois, et puis on arrive à faire des choses.
0: Absolument.
1: Hein, c'est bien. Ça va être.
2: Tanork d'ailleurs qui a fait le, qui a quand même joué au Motoc l'année dernière.
1: Voilà.
2: Rien que ça.
1: Voilà.
2: Et ils étaient aussi au tremplin de l'Apocalypse
0: ce week-end. C'était le week-end dernier.
2: Ouais.
0: Le tremplin
2: national.
0: Et est-ce qu'ils ont gagné ?
2: Non.
0: Non. D'accord.
2: Ils n'ont pas gagné. C'est Ebi Natural qui a gagné.
1: Sans doute.
2: Groupe de metalcore avec une chanteuse.
0: Très bien.
1: Très certainement.
2: Qui envoie du bois.
1: Ah oui.
2: Ah oui. Mais ouais, non, j'ai regardé les extraits de leur set, enfin, j'ai regardé tous les groupes, parce qu'il y avait quand même aussi un groupe du collectif qui était tremplin régional. Parce que Tanork, c'était le national.
1: Oui.
2: Météor
0: était là aussi.
1: Ah ouais.
2: Donc on a regardé ça attentivement, parce que nous, ce tremplin-là, on a eu la chance de le faire il y a 2 ans.
1: Ouais.
2: Ça a été une super expérience.
1: Ah oui, pareil, ouais, très sympa.
2: On a pu.
1: Belle équipe.
2: Ouais, on s'est fait des copains. Stabone, hein.
1: Ouais.
2: Tragos.
1: Ah ouais, c'est vrai. Que...
0: Bah c'est un bon moyen aussi de créer un réseau.
1: Ah bon. Mais oui, en fait, de cette date-là, il a découlé plein d'autres dates, en fait. Donc, c'était super. Et puis, des potes, hein, des gens qu'on suit.
2: Une super orga également.
1: Ouais.
0: Ouais, bien accueilli.
2: Des gars vraiment hyper passionnés.
1: Ah oui. Ouais.
2: C'était top.
0: Parfait. Et je vois une dernière date annoncée, en tout cas.

0: cas, moi, que j'ai en ma possession, c'est le 24 octobre au comptoir de la bière. Et là, ça se passera à Saint-Lô. Et il me semble que c'est avec Missing Mile.
1: Voilà,
2: tout à fait.
1: Des vieux compères à moi. Enfin.
2: À la maison. La bagarre.
1: Donc on joue à la maison, à Saint-Lô, on a, voilà, il n'y a pas beaucoup d'endroits où jouer. Et là, il y a le comptoir de la bière qui se bouge bien. Mm-hmm. qui fait des événements pratiquement, enfin, je sais peut-être pas tous les week-ends, mais très souvent, avec plein de groupes différents, plein de styles différents. Et c'est ce qui manquait un petit peu sur Saint-Lô. Là, il ne se passe plus grand-chose, étant donné que le Normandie, il est en travaux, donc il n'y a pas vraiment d'endroit. Et là, il y a le comptoir de la bière.
0: Que vous saluez, du coup.
1: Qu'on salue.
0: Qui nous écoute forcément ce soir.
1: Très certainement, parce qu'il est, très, très actif. Lui, il s'informe et il est sur les réseaux. Comment il s'appelle ?
2: Gros bisous à Naël.
1: Naël.
2: Et à Ang.
1: Naël. Moi, j'y suis allé avec une autre formation. On est super bien reçus aussi. Il y a de la place. C'est un bel endroit.
0: Et les concerts là-bas qui sont organisés sont gratuits ?
1: Oui. Et les concerts sont gratuits.
0: Ouais.
1: C'est bien de le rappeler parce que, du coup, voilà. Tout le monde peut venir. Venez.
0: C'est ça.
2: Ouais, c'est ça, c'est bon, après,
1: c'est bonne ambiance, c'est bon esprit.
2: Ça, enfin, c'est du bon sens. C'est, voilà. C'est de pas dire ouais, tu vois, mais c'est quand même cool qu'on ait ce spot là, ce bar là à Saint-Lô. Potentiellement, après, ça pourrait donner aussi d'autres dates. Parce qu'il est à fond, Naël. Hein. D'ailleurs, il a organisé une date super sympa début juillet. Il a fait jouer Nobody Straight.
1: Ouais.
2: Le nom du deuxième groupe, malheureusement, m'échappe, mais il y avait Nobody Straight, le groupe d'Étienne à Grenouf. Deuxième groupe d'Étienne.
1: Et nous, on va y jouer avec Missing Mile, donc mes anciens compères, dans un groupe dans lequel j'ai fait de la batterie pendant quelques années. Un groupe de stoner qui est originaire aussi de Saint-Lô.
0: Ouais.
2: Et donc, même
1: et
2: les.
1: Donc, on va jouer avec le copain, ça va être bonne ambiance, bon esprit, je pense.
2: Ouais, même les canets, quoi. Venez, c'est pas loin.
1: Ah oui, même.
2: Ouais, la 84, il y a 45 minutes de route.
1: Même les Cherbourgeois, même les.
2: Voilà, tout le monde. Non, ça va être.
1: Grand Villers, non, c'est. Saint-Lô, c'est au centre de tout.
0: Ça
2: peut être vraiment une très belle soirée, mais j'insiste quand même. On espère que ça sera bien garni et tout pour Naël aussi.
1: Parce que des endroits comme ça, il faut les faire.
0: L'initiative en fait, mettre en place des concerts.
1: Il faut les faire vivre ces endroits-là parce que, ça fait du bien. On en a besoin aussi.
2: Il faut le faire. Hein, c'est pas simple, surtout pour les trucs qui courent.
1: Non, c'est des risques et tout.
2: Ouais.
1: C'est une organisation. Hein.
2: Et ils demandent que ça, quoi. Ouais. Et le lieu pour jouer est vraiment. Il y a rien à dire. Il a du matériel en plus sonore, Naël.
1: Il y a tout ce qu'il faut.
2: Il y a tout pour.
1: Il y a de la place.
2: Il y a de la bonne bière, putain.
1: Et il y a de la bonne bière. Ah oui, il y a de la bonne bière. Bah, le comptoir de la bière, c'est pas de la bonne bière, ce serait dommage.
2: Il change ses fûts et tout, il y a des variétés de bière.
1: En plus, il change ses fûts.
2: Tout le temps. Non, mais
0: il y avait des variétés. Je rappelle aux auditeurs que l'abus d'alcool est dangereux pour la santé. Absolument, il faut consommer avec modération.
2: C'est vrai que si vous ne trouvez pas modération, c'est normal. En général, il ne vient pas souvent. Faites attention.
1: Cherchez-le quand même.
0: On voulait passer un deuxième titre de votre EP du coup. Et vous avez choisi, je vous laisse le dire vous-même.
2: The Disease.
0: Eh mais non, c'était pas ça.
2: Bah, bien sûr que si.
0: Non, tu m'as pas dit ça.
2: Bien sûr que si.
0: Tu m'as dit Burn the Numbers.
1: Ah
2: bon ?
0: Ouais.
2: Ah bon ?
0: On va vérifier.
2: C'est Burn the Numbers.
0: Mais après, je peux mettre aussi, tu m'as dit quoi ? Oh, mais
2: on a tellement de messages en fait avec Agathe que du coup on s'y perd quoi.
1: Ah, mets ce que tu veux finalement. Parce qu'on te dit des choses et tu vas mettre autre chose.
2: Tu peux mettre Burn the Disease.
0: Je me suis peut-être trompée.
1: C'est pas grave. Non, t'inquiète, c'est pas grave.
0: Mais on va mettre the Disease. C'est parti. Et donc, une histoire autour de ce titre, à part qu'elle fait effectivement 6 minutes 27.
1: Oui, on a des morceaux à rallonge dans cette
0: affaire. Non, mais c'est très bien.
2: C'est vrai que Idolatry, en tout cas au niveau des textes, je parle principalement de choses que moi j'ai vécues. Alors, c'est évidemment pas des choses très, très, très gaies. Après, on a un groupe de Death aussi.
1: Ça peut bien aussi.
2: Et donc, The Disease, ça raconte une partie de moi, quelque chose que j'ai vécu, une période de ma vie très sombre autour d'une maladie. Parce que c'est une vraie maladie, ça s'appelle la dépression ou burn-out, comme vous voulez. On arrive sur le magazine de la santé là.
1: Tu veux qu'on en parle ?
2: En gros, le texte tourne autour de ça. C'est des choses que j'ai. C'est ce que je pouvais ressentir au moment où j'allais pas bien, vraiment pas bien, etc., etc.
0: C'est honnête, introspectif.
1: C'est un bon exutoire du coup. Ça permet d'évacuer des choses. C'est bien aussi. Et puis voilà.
2: Ah, cet album a été vraiment ça. Ouais, c'est clair.
0: Ouais.
2: Et donc voilà.
0: Et ben on écoute tout de suite The Disease du groupe Cypher.
2: Merci.

0: Et donc, c'était le dernier morceau de Cypher qu'on passera aujourd'hui. Merci beaucoup, en tout cas, d'être venu.
1: Merci à toi.
2: Merci beaucoup, beaucoup. Merci
0: donc, si vous. On veut vous voir, c'est Death Weekend, Asico Parvis, à Bayeux. Et c'est gratuit.
2: Tout à fait. Voilà. Donc, premier concert dès 19h.
1: Il y a de la place, c'est gratuit.
0: Oui. Premier concert avec The TVI à 19h. Ensuite, à 20h30, c'est vous.
2: Oui.
0: Et à 22h, Bass Weather.
2: C'est ça.
0: Voilà. Donc, une bonne soirée. Annoncé, et ensuite vous rejouerez au Valhalla le 29 pour la soirée métal. C'est à partir de 20h30, vous jouerez avec Prosaïque et Terrande.
1: Oui.
0: Et là, ensuite...
2: Le Camino le 19 septembre.
1: Le 19 septembre, avec Tanor,
2: Corium.
0: Et le 24.
2: Et le 24, voilà, octobre à Saint-Lô, avec Missing Mile.
0: Absolument.
2: Comptoir de la bière, chez Naël.
0: Ça fait beaucoup de dates. Vous voyez,
1: beaucoup d'informations.
0: Presque nous faire une affiche tournée.
1: Mais on le fait des fois, on va peut-être le faire.
2: Ouais. Ouais,
1: c'est bien, on va peut-être la mettre à jour.
2: Mmh. Ouais. Une date par mois, mais jusqu'en octobre, c'est bien.
1: C'est bien.
2: On continue, entre-temps, évidemment, on va toujours répéter.
1: Il y aura peut-être d'autres, fort. Je ne sais pas.
2: Et puis on travaille aussi sur des... tranquillement, au fur et à mesure,
1: sur des compos.
2: Certaines déjà qu'on commence à jouer en concert, pour apporter un peu de nouveauté.
1: Un peu de nouveauté, ouais.
2: Donc ouais, c'est nickel.
0: En tout cas, merci beaucoup d'être venu. Pour les auditeurs qui nous écoutent, n'oubliez pas, ce week-end, c'est le festival Arsonic. Ça se passe à Briouze, il me semble.
1: Dans l'Orne,
0: voilà.
2: 61.
0: C'est ça. Et la radio 666 sera présente pour un Hors les Murs vendredi. Donc, l'Apéro News se déroulera directement à Arsonic. Et puis, on souhaite à tout le monde une très bonne soirée.
1: Mais oui,
2: voilà. Mais oui. Ah oui. Bonne soirée à vous
1: bonne
2: tous.
1: Bonne soirée, super. Merci beaucoup.
0: Merci à vous. Et puis moi, je vous retrouve la semaine prochaine pour les Apéro News. Pas d'émission Les Ondes Sauvages ce soir. Nous sommes en vacances. Merci beaucoup. À bientôt.
1: Salut.
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0: quelle idée de me donner des bonbons juste avant. J'ai la dent qui colle de partout. Bonsoir Salim, comment vas-tu?
1: C'est pas Bibou?
0: Bibou, si tu veux.
1: C'est bizarre. Bien, tu m'entends ou pas? C'est bon le micro?
0: Oui, on verra tout à l'heure.
1: Bonsoir d'accord. Greg, comment vas-tu Greg?
0: J'ai des dents qui collent, mais
1: si
0: ça
1: tu
0: va
1: peux,
0: très
1: vas-y,
0: bien.
1: Vas-y, étouffe-toi avec si tu veux.
0: On est parti pour une émission ce soir spéciale, assez fun.
1: Ouais, voilà. On a dit Madonna, Michael Jackson.
0: Complètement.
1: On est dans les thèmes du hard rock.
0: On aura Demis Roussos aussi.
1: Ouais.
0: Gotenner, je veux dire, globalement.
1: Pierre Perret, je crois aussi.
0: Voilà, que okay. Du bon
1: que
0: métal.
1: Que du classique, ok.
0: Oh, c'est horrible, pourquoi, pourquoi j'ai pris un bonbon juste avant? Eh bien écoute, on va commencer tout de suite avec l'un des monuments allemands du hard rock, j'ai bien sûr tendance à te dire.
1: Rammstein.
0: Scorpions.
1: Ah oui, Scorpions, bah oui.
0: Oh la vache.
1: Si c'est pas l'un, c'est l'autre. Hein.
0: Allez, on se retrouve juste après, dès que mon bonbon aura décollé les dents. À tout de suite.
1: À tout de suite.

0: quoi dire de ce morceau juste exceptionnel.
1: Ma zézette en carton, comme dirait l'autre. Ah non, mais c'est juste...
0: Alors pour ceux qui ne connaissent pas, c'est le groupe, façon de dire, Eurosia. Eurosia, c'est quoi la particularité? Autant le dire tout de suite, on va gagner du temps.
1: C'est de l'intelligence artificielle.
0: De l'intelligence artificielle. Tout alors, ce que vous venez d'entendre il y a un instant. Mais et le fruit, dis-moi.
1: Un petit bémol. Toi comme moi, on est convaincu que derrière le mec, il a un background de musicos parce que les arrangements, enfin, tu peux pas composer un morceau comme ça si t'as pas.
0: Alors je dirais pas que ce soit un bémol, au contraire, justement le
1: non,
0: bémol.
1: Je dis le bémol. Enfin, tu vois, pour dire bon, tu peux faire de, tu vois, il y a toujours ce discours avec l'IA, machin et tout, voilà. Mais si tu l'utilises à bon escient,
0: tout à fait,
1: et que tu l'utilises parce que bah du coup ça peut être en complémentarité effectivement de ton activité artistique. Bah, tu vois, le mec il a peut-être plein d'idées, mais il n'a pas les ressources pour avoir un groupe, un guitariste, machin et tout, et puis il se dit merde. C'est frustrant de dire bah en fait j'ai envie de créer ça mais je peux pas parce que j'ai pas ce qu'il faut. Alors là il a l'IA qui est en fait juste la continuité de sa pensée et de ce qu'il souhaite produire en fait.
0: La seule chose en tout cas, c'est que je suis abonné donc à sa chaîne sur Spotify.
1: Et il y a une est-ce que tu es abonné à Hard Rock et vous ?
0: Bien sûr.
1: Ah, ouf, je me rassure.
0: Ceci étant, il y a une redondance dans sa musique. J'adore ce qu'il fait.
1: C'est
0: mais
1: vrai.
0: À contrario, tout ce qu'il sort toutes les semaines sont très, très similaires les unes des autres.
1: Oui.
0: Je commence même légèrement à décrocher.
1: Ouais.
0: C'est peut-être là où s'arrête la composition de l'AI. C'est qu'en fin de compte, les voix sont sensiblement les mêmes à chaque fois que j'entends quelque chose dans le Hard Rock. Oui. Et la musicalité de Eurosia est plus tendance un peu plus blues, moins heavy metal comme cette chanson qui est juste sublime. Donc c'est peut-être là où s'arrête quand même l'IA.
1: Alors je dirais pas que c'est là où s'arrête l'IA, c'est que contrairement à un gars qui va composer, le gars il va composer en fonction de ce qu'il vit, de ce qu'il ressent. Il va composer en fonction de, tu vois, si de moments, des trucs qu'il a ressenti. Là le problème de l'IA, c'est que il y a rien, l'IA ne ressent rien, donc ce qui fait que je pense que c'est ce qui peut expliquer qu'il y a cette récurrence, cette redondance en fait dans la génération du son final en fait.
0: On est entièrement d'accord. On va continuer avec... Dis-moi.
1: Est-ce que tu peux augmenter un tout petit peu? Parce que je m'entends, mais pas comme d'habitude, c'est un peu bas.
0: Là, c'est plus fort.
1: 1, 2, 3.
0: Là, je ne sais pas.
1: Ouais, bon, on verra. Ça, c'est pas comme d'habitude.
0: Excuse-moi. Là,

0: peut-être.
1: Mieux.
0: Ah, on m'entend encore un peu.
1: Encore un peu, voilà, c'est mieux là.
0: Et toi, mais je t'entends. Ouais, là c'est bon. Là c'est bon, ouais, voilà, j'ai les retours en fait, c'est ce qui me manquait.
1: Monsieur,
0: j'ai besoin d'entendre ma voix.
1: Bien sûr, besoin d'entendre. Non, mais...
0: bah, et, n'empêche que quand on a fait le festival, le Tribute Fest, on n'avait pas les retours et du coup, on n'a pas qu'à fouiller.
1: Hey, on n'a pas chômé ce soir.
0: On n'a pas chômé. On va en parler ou pas?
1: Bien sûr. Prévu, j'ai prévu d'en parler avec un morceau, d'ailleurs, un extrait d'un des groupes qui est passé ce soir-là. On va continuer avec un petit morceau qui va te faire plaisir. En tout cas, je présume que oui. Si ça ne te fait pas plaisir, tu dégages.
0: Iron Maiden.
1: Et comment?
0: Du Maiden?
1: Non, bah non, non, non, justement, le métal ne tourne pas que autour de Maiden.
0: Si.
1: On va continuer avec deux morceaux très FM. En plus, on a une invitée ce soir, on en parlera juste après. En tout cas, on se retrouve juste après ça, j'ai envie de te dire. Oh, Survivor live.
0: Ah oui, live.

0: Brother Fire Drives. C'est bon ça, hein?
1: C'est très bon. Mais tu vois, c'est ce que j'aime ce style-là, parce qu'en fait, ça fait très bande originale de film. C'est très entraînant. C'est le genre de truc que tu peux écouter. Alors, les gens, ils vont dire, putain, il radote et il rabâche. Quand tu fais du sport, par exemple. Et non, j'aime bien. Mais du coup, je suis surpris que ça.
0: Ils savent bien que ce terme-là ne viendra pas de moi.
1: Oui, ça sonne comme
0: gâtant. Ils savent lequel les deux parlent.
1: En parlant les deux fait du sport. Mais ce qui est rigolo, c'est que, enfin, en dehors de ce soir, j'ai jamais entendu ce groupe. Et tu me dis que cet album-là a déjà 10 ans.
0: Oui, il a même plus de 10 ans. Le groupe Brother Fire Drive est issu de Brother Fire Drive.
1: Oh putain, mais t'as bossé ton anglais ou quoi?
0: Yes!
1: Yes!
0: Ah, bah, tu sais, la Coupe du Monde, moi.
1: Ah ouais?
0: Alors, portugais, non, pas espagnol. non, pas argentin, non. Mais anglais, français, bien sûr, tout mais ça,
1: bravo.
0: Toutes les langues. Mais bravo. L'Allemagne, j'aurais aimé qu'elle soit un peu plus, mais bon, tant pis, c'est comme ça. On a une invitée, il ne faut pas hésiter à mettre le micro plus proche de toi. Bonsoir, Anne.
2: Bonsoir les hardrockers.
0: Merci, ça va bien?
2: Alors, ça va.
0: Remets pas à chaque fois le micro, laisse-le comme ça.
2: Ah mais c'est parce que je pensais pas parler autant.
0: Eh ben voilà. Que connais-tu du hard rock ou du rock en soi? Quels sont les groupes qui te viennent à l'esprit avant toute chose?
2: Eh ben là j'étais juste en train de parler de Massive Attack.
0: Ah oui, alors là, pour le coup, on n'y est pas du tout là, pour le coup, trip-hop, même si j'adore Massive Attack, j'ai un très très bon souvenir de ce concert à Beauregard, un excellent souvenir, mais Massive Attack, alors de fait, j'adore, mais la question n'était pas là, c'est quels sont les groupes de rock et de hard rock que tu connais, Anne?
2: Alors moi, quand je pense à ma génération, c'est Oasis...
1: D'accord. Anne a 80 ans. Donc
2: à peu près, c'est ça. J'ai à peu près vos deux âges réunis.
0: On est à peu près, t'es un petit peu en dessous de nous, mais t'es pas très loin quand même.
2: Donc voilà, pour moi c'était ça.
0: Oasis, ouais. Donc on était sur la pop rock anglaise, mais pourquoi pas, de fait, les frères Gallagher avaient quand même leur album qui marchait très très bien sur les ondes radio à cette époque-là.
1: Ouais, mais j'imagine que tu devais écouter, si je te dis Guns N' Roses, tu connais?
2: Ah oui, bien sûr.
1: Donc Guns,
2: oui.
1: Tu connais, Metallica, je pense que tu connais.
2: Alors j'écoutais un peu moins.
1: Ouais.
2: J'aimais bien quand il y avait beaucoup, enfin quand il y avait la parole.
1: D'accord. Merci. Ok. Il y a quoi d'autre? Bah, CDC, j'imagine que tu connais CDC. Donc, si, en fait, c'est ce que je te disais tout à l'heure. En fait, il y a des. Tu connais certainement les chansons, pas forcément les groupes associés à la chanson. Mais, enfin, je veux dire, dans les années 80, années 90, on a baigné dedans. Et en fait, il y avait une telle multitude de groupes, en fait, assez éclectique. Mais je pense, quoi, c'est sûr que si là, il te passait un truc, tu dis, ah, mais oui, en fait, je connais.
2: Oui,
1: quoi.
2: Je connais, bien sûr, j'ai déjà entendu.
0: Bien sûr, éclectique, hein, bravo. Vous la calez ce soir.
1: Ouais, mais je vous en prie.
0: Non, mais bravo, éclectique, c'est très bien. Et justement, on va passer à un morceau ce soir que tout le monde connaît, qui n'est pas initialement vraiment du hard rock, mais sincèrement, ça fait tellement du bien de l'écouter qu'on va se faire plaisir ce soir. C'est une dédicace pour quelqu'un que j'apprécie énormément. Bonsoir Julie, c'est pour toi ce petit morceau, ça te fera grandement plaisir. Et vous aussi, vous allez connaître.
1: Eh ben, bonsoir Julie, est-ce que c'est Julie que je connais qui fait de la télé?
0: Je ne pense pas.
1: Ah, non, okay. Non, mais ça aurait pu.
0: Du tout.
1: Okay.
0: Donc, mais écoutez, vous allez vous rappeler des années 90 et vous faire plaisir sur cette petite douceur. À
1: merci.
0: Tout de suite, à l'antenne de 666.
1: Yeah.
2: Merci Julie.

0: très générationnel des années 90. On vient de passer Radiohead et Green Day.
1: Yes. Mais pourquoi?
0: Pourquoi? Bah, déjà, premièrement, parce que ça rappelle le très beau souvenir que Radiohead, ça faisait plaisir à Julie ce soir. Donc, oui. Au contraire, ça m'a fait plaisir de faire plaisir. Et deuxièmement, parce que pour quelle raison on parle de Green Day?
1: Eh bien, parce que nous avons présenté un tribute de Green Day, justement.
0: Et tout à fait, mon cher. Devant pas moins de
1: 10 millions de personnes.
0: 10 millions de personnes, je crois 14 000, ouais. Entre 13 et 14 000 personnes. Ouais. C'était à Luxe-sur-Mer, c'était fin juin.
1: Ouais, c'était le tribute, la 9e édition.
0: Ouais, tout à fait. Et on en garde un souvenir juste impérissable.
1: Nickel.
0: Ah ouais, c'est.
1: J'ai hâte, justement, est-ce que tu sais quand est-ce que va être édité la complémentarité de tout ce qui a été filmé?
0: Ah, je sais pas du tout. Alors là, je ne pourrais pas te dire. Je pense qu'à mon avis, plutôt après les vacances.
1: Ouais, le temps qu'il fasse le montage, machin et tout. Mais ça serait peut-être plus Natacha qui serait.
0: Probablement, ouais. Peut-être. Donc, on verra ça. Mais c'est vrai que c'était un grand moment. On a eu des très, très, très belles surprises. David Bowie en premier, je pense. Ouais. Ça a été un groupe anglais. Mais oui, dis-moi.
1: Non, c'est ce que j'allais dire. Je veux dire. Il y a différents artistes qui sont passés, mais c'est vrai qu'on s'est retrouvé scotché, toi et moi, quand le mec a commencé à jouer David
0: Bowie.
1: Tout à fait. En plus, pas de bol, grosse averse 5 minutes avant, tout le monde se casse.
0: Bon, il a réussi à réunifier tout le monde.
1: Et en fait, tout le monde est revenu juste après, il a joué, et franchement, c'était bien. Et bah, pour la petite anecdote, du coup, qu'est-ce qu'on a fait le lendemain?
0: On a écouté du David Bowie.
1: Bah voilà.
0: Donc, en train de me dire qu'est-ce qu'on a fait le lendemain.
2: Attends, merde, putain, j'étais bourré ou quoi? Merde, attends.
0: Deuxième belle surprise. Alors oui. Là, pour le coup, on est quand même diamétralement opposés. Mais Johnny Hallyday, c'était une très très bonne surprise.
1: Un bon moment. Pourquoi tu dis diamétralement opposé?
0: Parce qu'on est quand même loin du David Bowie entre Johnny Hallyday et tout ça.
1: Je croyais que tu parlais de nous en fait.
0: Non, du tout. C'est qu'entre David Bowie et Johnny Hallyday, il y a quand même un Joe Satriani. Il y a un fossé gigantesque.
1: Oui.
0: Et franchement, j'ai aimé cette saison 9e édition, très éclectique hein, pour le coup.
1: Ah, tu reprends un mot que j'ai utilisé.
0: Tout à fait. Ouais. Mais là, je prends bien.
1: Ouais.
0: Green Day
1: Tina
0: Turner. Alors, Tina Turner, pour le coup, c'est peut-être celle qui m'a déçu un peu, pour être très franc. J'ai pas trouvé l'énergie. Mais j'ai bien aimé, mais j'ai trouvé un manque d'énergie qu'il n'y avait pas dans les autres.
1: Après, Tina Turner, en termes d'énergie, enfin, elle y allait beaucoup. Je trouve que la nana, franchement, elle a fait le taf au niveau vocal, c'était très bien.
0: C'était très bien.
1: Après, je reconnais, j'aime certaines chansons de Tina Turner, mais c'est pas ce qui me fait vivre, c'est pas ce qui va me faire vibrer, que, tu vois, je me suis pas arrêté. Bowie, en fait, on est resté parce que tu aimes Bowie comme moi, j'apprécie aussi David
0: Bowie.
1: On
0: est resté parce qu'il fallait rester jusqu'au bout.
1: Non, mais quand je dis on est resté. En fait, on a eu une curiosité, on s'est dit, tiens, voilà, parce que déjà, le mec, physiquement, il y avait déjà un truc.
0: Ouais, il y a complètement.
1: Il y avait déjà un truc. En plus, on a fait un petit selfie avant qu'on monte sur scène et qu'on fasse, nous, les gugus pour l'annoncer. Et, mais tu vois, je t'avais même dit, putain, déjà, physiquement, enfin, tu vois, il y avait un truc. Et c'est vrai que quand je l'ai regardé et je l'observais, j'ai vu la gestuelle de David Bowie.
0: Il avait ce côté très dandy qu'avait David Bowie à l'époque.
1: Exactement.
0: Et sincèrement, l'un comme l'autre, on est assez d'accord sur le sens que on a l'impression de pas connaître tant que ça du David Bowie. On se dit oh, il y a peut-être ça là. Et en fin de compte, tu t'aperçois que pendant tout le concert, tu dis mais ouais, celle-là je la connais, mais celle-là je la connais, celle-là je la connais. Et tu t'aperçois qu'à part une ou deux, tu dis alors bien sûr, attention, hein, je ne veux pas offusquer qui que ce soit. Mais je suis moins David Bowie, dingue quoi.
1: La période de Ziggy Stardust, c'est celle que je connais le moins.
0: Ouais.
1: Après, la période juste après, qui était un peu dark, où il cherchait, où il avait changé encore de personnage et un peu de personnalité. Bon, c'était pas son fort. C'est plus voilà, c'est quand il revient dans les années 80 avec le fameux morceau Let's Dance, où là effectivement tu retrouves. Enfin voilà, moi j'ai plus accroché David Bowie à partir. Après, quand il a fait Ziggy Stardust, notamment la musique Hero, qui est juste ouf. C'est génial quoi.
0: Ah oui, carrément. Quand tu entends ça.
1: Et je suis content parce que je t'ai fait découvrir. J'aime bien quand tu me coupes la chic.
0: Non, je mets un peu en arrière-plan Heroes.
1: Et je t'ai fait découvrir une version de Heroes que tu ne connaissais pas, chantée par Peter Gabriel.
0: Oui, tout à fait, qui est magnifique.
1: Elle est magnifique. T'as pleuré?
0: Du tout.
1: Mytho, je suis sûr que t'as pleuré dans ton bureau.
0: Strictement pas. Et attention.
1: Oui.
0: Ah. Yes. Yeah. Attention. Tu es prêt?
1: Oui.
0: 3, 2. Ah, vas-y, bouge ton boule.
1: Bouge ton boule,
0: Biboule. Prêt pour le refrain ou pas?

0: connais ça ou pas? David Bowie, c'était le Tribute Fest de Luxor-Mer. Comment ne pas en parler ce soir? Ça a été pour nous une très grande fierté à l'un et l'autre de Hard Rock et vous de présenter. C'était pas rien, 14 000 personnes devant soi, c'est énorme.
1: Bah, tu vois, en plus, juste pour le petit truc, étonnamment, enfin, j'ai pas filmé, j'ai filmé quelques chansons et j'ai filmé. En fait, je l'attendais vraiment sur Let's Dance.
0: Ouais.
1: Et c'est bah, du coup, on retrouve la vidéo sur notre chaîne YouTube Hard Rock et vous. Et top.
0: C'est clair. Ouais. On va continuer justement avec une artiste des années 80 qui nous a quittés et je ne pouvais pas faire autrement ce soir que de passer un extrait de cette grande artiste. C'est pas nécessairement la plus connue, je dirais même qu'elle est pratiquement inconnue au bataillon cette chanson car elle est sortie dans le dernier album parce qu'elle a continué de faire des albums. En 2021, elle a fait un excellent album. C'est ni plus ni moins la regrettée Bonnie Tyler qui nous a quittés il y a une quinzaine de jours.
1: Oui.
0: Quand dans le monde de hard rock, elle était assez symbolique et assez iconique. Elle a chanté avec notamment Kiss et plein d'autres personnes. Hide Your Heart de Kiss, elle l'a reprise aussi, du moins Kiss l'a repris. Et Bonnie Tyler fait vraiment figure emblématique, donc je ne pouvais pas passer autrement ce soir que de passer un petit morceau de Bonnie Tyler, Call of Thunder. A tout de suite sur l'antenne de 666.
1: Yes.

0: Et voilà, une petite parenthèse assez FM. Après Bonnie Tyler, on vient de passer un morceau de Journée chez l'album Eclipse.
1: Une journée là?
0: Oui, c'était Journée, oui.
1: Bah.
0: Quoi?
1: J'ai pas reconnu la voix.
0: Bah si, c'était Journée, c'est le mec.
2: Je te dis.
0: Sûr, bah, j'ai juste envie de te dire. Ou alors.
2: Moi, Dédé, je te dis que c'était Journée, c'est que c'était Journée.
0: Si, c'est Journée. Oh, Eclipse.
1: Et c'est le même chanteur?
0: Oui, bien sûr, c'est... Oui, c'est le même chanteur, ouais.
1: Oh, c'est rigolo.
2: Oh, c'est rigolo, dis-donc.
1: Tu sais quoi, je vais réécouter le replay, je vais vérifier.
0: Journée Eclipse, c'était avec Arnel Pineda. J'ai tendance à te dire que tu n'étais pas si mauvais ce soir. Hein. C'est qu'à la base, le chanteur n'est pas celui qui est sur cet album. C'était le chanteur originel de Don't Stop Believin', Steve Perry. Ce n'est pas celui-ci. Ceci étant, les voix sont très très proches. C'est Arnel Pineda qui l'a remplacé.
1: Oui, exactement.
0: Prends-leur.
1: Non mais je dis exactement. Non, mais...
0: Oh le mec, mais le melon qu'il a, je te jure.
1: T'es de mauvaise foi, c'est parce que c'est toi qui m'as appris tout ça. Tu vois, et je dis oui effectivement, je m'en souviens, mais parce que je bois tes paroles.
0: Oh c'est gentil ça, ça me fait
1: et
0: plaisir.
1: En plus il y croit.
0: Arrête de boire surtout.
1: Arrête de boire. Écoute, je t'ai dit que j'ai pas bu ce soir.
0: On va continuer avec eux. On va accentuer un peu le côté un peu plus violent quand même. Là, ouais, parce que là, on est quand même sur un côté assez un tranquille depuis tout à l'heure. Entre Green
1: Day et Mesh.
0: Oui, j'ai envie de te dire que...
1: Est-ce que tu nous as préparé un morceau fleuve ce soir?
0: Un morceau fleuve, oui. Ce soir, si tu souhaites, il y aura un morceau fleuve avec Metallica. Un morceau fleuve de 8 minutes. Donc, je ne peux que te faire plaisir. Mmh. C'est un morceau symbolique que tout le monde écoutera avec attention parce qu'on le connaît tous. Ceci étant, pour l'instant, on va continuer avec de la maison. La musique rap metal avec Limp Bizkit.
1: Ah oui.
0: Hey.
1: Ah, c'est pas trop mon truc.
0: Mais je m'en fous en fait.
1: Mais je sais bien. Je sais bien que tu t'en fous, que je
0: et
1: m'en
0: juste
1: fous.
0: Après, on va prendre un morceau que tu avais envie de mettre ce soir. C'est un groupe qui sortira leur nouvel album fin août. Je te laisse présenter ce groupe.
1: Eh ben, c'est le groupe. Attends, parce que j'étais en train de penser à une connerie que je voulais dire et que j'allais faire.
0: D'accord.
1: Et
0: ouais.
1: C'est.
0: Le mec, il avait qu'une chanson, hein.
1: Non, mais attends, je l'ai dit tout à l'heure. Triosphère,
0: ah,
1: voilà.
0: Ah putain, oui.
1: L'album de Triosphère qui sort. Pour l'instant, il n'y a que un ou deux morceaux qui seront
0: en écoute.
1: Sur YouTube, c'est ça?
0: Sur Spotify, il y a trois morceaux.
1: Ah, ouais, tout à fait. Et bon, j'attends la sortie de. Parce que j'arrive pas à me faire encore une opinion sur cet album-là.
0: Ouais.
1: Parce que c'est pas non. Enfin, je connais Triosphère. Après, je ne suis pas forcément dans leur carrière et chaque album et chaque sortie. Mmh. Moi, je suis juste resté sur la fois où on les a vus.
0: J'attendais qu'ils me le disent.
1: Non, ne ressors pas parce que la nana, elle est blonde, machin et tout. Rien à voir. C'est juste qu'on a une super photo souvenir avec eux.
0: C'est vrai.
1: Je me rappelle plus, c'était qui, Saxon? C'était Saxon.
0: Wasp,
1: ouais. Alors, en plus, tu m'as fait découvrir Wasp par la même occasion. J'ai un très bon souvenir de cette soirée-là, c'était vraiment top. Et ils ont été.
0: Grande gentillesse.
1: D'une grande gentillesse. Ouais. Je crois que. Tu vois, j'ai refusé. Elle voulait mon numéro, j'ai dit non, écoute, non, parce que
0: c'est
1: ça
0: vrai.
1: Ressortira à un moment donné, Greg m'en reparlera, donc je préfère pas que tu aies mon numéro.
0: Tout à fait.
1: Et voilà.
0: Tu as préféré glisser le guitariste, ou guitariste.
1: C'est
0: après,
1: ça.
0: Voilà, tout à fait. On va continuer donc avec le dernier album de Triosphère juste après Limp Bizkit. L'album sortira le 28 août. C'est un choix. Et c'est un groupe anglo-saxon, je crois, Triosphère.
1: Oui, mais tu passes celle que j'ai choisie.
0: Oui.
1: Sunriser.
0: Sunriser.
1: Sunriser.
2: Sunriser.
0: Yeah. Ok. Allez, à tout de suite sur l'antenne de 660.
1: Bah, du coup, comme ça, vu que à la prochaine émission, l'album sera sorti, je l'aurai écouté et je ferai une petite. Aparté dessus.
0: D'accord.
1: D'accord. Une petite chronique, si tu préfères.
0: D'accord. Allez. Voilà. C'est bon.
1: C'est bon.
0: Sûr.
1: Ouais.

0: L'album sortira fin octobre. C'est le nouveau Nickelback. Juste une tuerie.
1: Ah ouais, Nickelback, ouais, c'est très. Mais c'est ce que je disais à Anne. Je dis, je suis sûr que tu connais Nickelback. J'ai pas. Alors, encore une fois, j'ai pas de titre de chanson, mais voilà.
0: How You Mind Me. C'était une balade.
1: Oui,
0: il y
1: c'était
0: avait
1: une balade.
0: Photograph
1: oui.
0: aussi. Ouais. Non, il y avait beaucoup de balades. En règle générale, le hard rock en France est connu et reconnu par les balades, même si le reste est très bien. Mais c'est vrai qu'en France, on connaît initialement les groupes de hard rock par le biais de
1: balades.
0: Balade.
1: Slow.
0: Bah oui, enfin, slow.
1: Je dis slow. Ouais.
0: Nothing Else Matters pour Metallica, Still Loving You pour Scorpions, Always pour Bon Jovi, il y a encore
1: November Rain pour Guns N' Roses.
0: Et je ne connais pas.
1: Et tu m'as appris si Iron Maiden, tu m'as dit il y avait
0: West in Love.
1: West in Love.
0: Tout à fait. Donc chacun avait leur propre balade. Iron Maiden était dans les années 90, c'était l'album Fear of the Dark, je crois peut-être, je ne sais plus quel album c'était. Et en fin de compte, vu qu'il y avait un engouement à chaque fois pour les balades, ils se sont dit on va en glisser une. Je crois que c'est la seule et unique balade qu'ils ont réellement fait. Ça n'a pas spécialement fonctionné, donc ils sont revenus à l'initiale. Il y a très peu de groupes qui n'ont jamais plongé à CDC, on en parlait tout à l'heure, n'ont jamais fait une seule balade. Ils sont restés ancrés dans le hard rock qu'ils connaissent depuis longtemps.
1: Aerosmith aussi, qui est pas mal en termes de...
0: Aerosmith, vas-y, quelles sont les balades d'Aerosmith?
1: Je pense à la chanson du film Armageddon.
0: Yes, I don't want to miss a thing.
1: Yes, ça par exemple.
0: Yes.
1: Après,
0: Crying.
1: Oui, exact.
0: Hey, oui, bien sûr.
1: Oui, il y en a quelques-unes quand même.
0: Il y en a tellement de Aerosmith. Je vais chercher. Voilà, l'album sortira le 30 octobre. Il s'intitulera Everything Under the Sun de Nickelback. Je pense et je présume que cet album couvrira une tournée nord-américaine au tout début et l'année prochaine, je pense, arriver en Europe. Je dirais peut-être même, pourquoi pas, pour une fois, au Hellfest. C'est possible. Ils n'ont jamais reçu Nickelback. L'année prochaine, il va falloir ramener beaucoup de monde. Nickelback peut être sur l'affiche.
1: Ça pourrait être très bien.

0: flaque d'eau aussi. Il y a différents...
1: La flaque d'eau, c'est... Voilà, c'était le riff. Voilà. On va continuer avec un groupe que j'apprécie que moyennement, mais bon, ça fait plaisir tout le monde de l'entendre ce soir, donc j'aime faire plaisir. Je présume qu'il est, il écoutera les premières notes et te dira « Ah, mais ça, je connais. »
0: Ah, bah oui, c'est Iron Maiden.
1: Allez, Maiden, à tout de suite.

0: Vous avez entendu How John the Foreigner. J'espère que vous avez apprécié.
1: Quoi?
0: Arrête.
2: T'as bossé ton anglais ou pas? Parce que j'ai l'impression que depuis ce soir, tu prononces carrément bien par rapport à d'habitude où t'as un accent anglais à couper, mélangé à l'allemand.
0: Ah là là là là, mais
3: c'est de gentillesse.
2: Oui, mais c'est peut-être parce qu'il est en vacances, donc il est plus détendu. C'est peut-être ça.
0: Il est détendu, il a fumé des winges.
4: Il a fumé des gros winges. Il est en train de lire le dernier Dan Brown.
0: Sincèrement, il y a un champ de chanvre derrière moi. Tous les soirs, je fais une infusion.
2: Ah.
0: Et je te jure que ça me calme.
2: C'est bien.
0: En fin de compte, c'est du blé, le mec, il sait pas. Non, je te jure, c'est du chanvre. Je me suis dit, bah tiens, pourquoi pas. Et sincèrement,
2: mais du blé, c'est de la fibre.
0: Ouais, bien. Et la fibre, il n'y en a pas à Carpiquet.
2: Il n'y en a pas à Carpiquet.
0: Eh ouais,
3: donc, pas dans certains logements.
0: Bah, non, pas certains. Dans certains. Waouh,
3: certains, pas
0: les
3: logements.
0: Chambres. Dans pas certains logements. Vous avez reconnu Urgent the Foreigner.
2: Yes. Hein,
0: donc, c'est un groupe mythique des années 70. Mm. On va continuer avec un groupe que tu as choisi, Anne.
3: Et oui.
0: Qui n'est pas obligatoirement hard rock, mais qui est une consonance très rock. Ouais. Et d'ailleurs, je crois même qu'il
2: Le riff
0: fait fesse
2: ouais,
0: à l'époque.
2: D'intro, ouais.
0: C'est bien sûr Placebo.
3: Placebo.
0: The Bitter End.
3: Qui vous fera plaisir, j'espère.
0: Ouais, bien sûr. Non, mais c'est un groupe mythique. Hein. On les a un peu perdu de vue ces dernières années.
2: Oui.
0: Je pense qu'ils tournent toujours autant. Ils font toujours des belles salles, mais eux-mêmes ont tendance à moins tourner qu'à l'époque. Alors, justement, parlant de Placebo et des groupes rock anglo-saxons, il y a le retour d'un grand groupe anglo-saxon irlandais. C'est U2 sortira son nouveau single vendredi avec Martin Garrix. Ça peut être assez sympa. Les premières notes que j'ai entendues, Martin Garrix, c'est quelqu'un, un genre de DJ, un truc comme ça.
2: Ah oui.
0: Et le son est quand même très très très bon. À mon avis, c'est un retour en force de U2. Dis-moi.
2: Ouais. Alors c'est marrant parce que du coup, j'ai l'impression qu'on est dans une mouvance artistique où t'as pas mal d'anciens groupes ou anciens chanteurs, chanteuses, machin, qui en fait ressortent un album, mais en complémentarité d'une revisite avec un DJ à la clé, en fait, si tu veux.
0: Bah,
2: tu prends le dernier album de Madonna.
0: Ouais.
2: Il a été conçu, enfin, tu vois, derrière, il y a un DJ, machin et tout. Alors, est-ce que parce que ça apporte quelque chose de, au niveau rythmique, un côté fraîcheur, le côté un peu plus électro pour toucher un public plus large, je sais pas.
0: Là, pour l'instant, je ne sais pas réellement. J'ai l'impression qu'on est sur une musique un peu à la Coldplay. Donc,
2: okay.
0: Donc voilà, après, on avisera sur le morceau réellement. Mais
2: ouais, ouais.
0: Pour l'instant, c'est très rythmé, c'est assez entraînant. Je crois qu'il sort vendredi, le premier single, c'est le 24 juillet, donc oui, vendredi.
2: Ouais.
0: C'est attendu assez impatiemment. Ça fait quand même des années que U2 n'était pas revenu sur le devant de la scène.
2: Ouais.
0: En sortant des trucs assez spéciaux,
2: ouais.
0: Mais rarement une vraie musique, en tout cas de la vraie composition. À chaque fois, j'ai l'impression que c'est la musique très intimiste,
2: mm-hmm.
0: Mais pas comme celle-ci qui va arriver. Il y a eu Street Dreams qui est sorti la semaine dernière, qui était déjà avec une sonorité assez cool. Mais voilà, donc on va continuer avec Placebo, The Bitter End.
2: Yes.
0: Merci de nous rappeler les souvenirs des années 90-2000.
2: Merci.

0: Et voilà, c'était Nightwish. Autant dire un magnifique slow. En tout cas, je trouve que ce slow est juste sublime.
1: Donc, ce n'était pas une balade.
0: C'était un slow.
1: Merci. Alors, attends, c'est quoi le titre de la chanson de Nightwish hyper connue
0: I wish I am an angel.
1: Ah oui, I wish I... Ah oui, putain, celle-ci, elle est.
0: Il y avait celle-là ou Nemo aussi, mais je pense que c'est sur
1: ouais,
0: celle-ci.
1: C'est celle-ci, ouais.
0: I wish I am an angel. Voilà.
1: Allez bien.
0: Allez, oui, tout à fait.
1: Ben, faudrait qu'on la passe. On la passera.
0: On la passera. Mais ce morceau, ouais, franchement, Sleeping in the Sun est juste magnifique. On est d'accord.
2: Très beau.
0: Merci.
2: Belle danse.
0: C'est vrai. Bah écoute, si ça vous a fait plaisir, ça me fait plaisir.
3: Ça me fait plaisir de vous
0: ça
3: faire
0: vous
3: plaisir.
0: Fait plaisir de me faire plaisir. Plaisir. Ça me fait plaisir de faire plaisir à tout le monde. Ceci étant, on va continuer avec des morceaux un peu plus hard rock.
1: Ah, oh,
0: hey.
1: On rentre dans le cœur du sujet de cette émission.
0: Bon, quand même, non, on est passé.
1: Non,
0: on
1: c'est,
0: a passé.
1: Mais c'est bien. Mais c'est, je trouve que c'est bien. Du coup, on est en période estivale.
0: Ouais.
1: On c'est... a cette légèreté de.
2: Comme tu dirais, c'était.
0: Éclectique. Yes. Exactement. Je sais pas trop, j'ai jamais fait les claquiques.
1: J'ai jamais fait les claquiques. Non, mais ce qui est cool, c'est que, bah, effectivement, on s'est concerté il y a peu pour dire bah, on fait une émission. Alors, je pense pas qu'il y en ait une en août. Hein.
0: Franchement, je sais pas.
1: Je sais pas.
0: Peut-être pas,
1: oui. Donc, voilà. Après, voilà. À la rigueur, ce qu'on peut se dire, c'est que sur la période estivale,
0: On s'accommodera.
1: Si on peut maintenir l'émission, on le fait, mais on se met pas de. On est dans un mood différent et on passe un peu ce qu'on veut, puisque. Qui nous chante sans forcément.
0: On peut d'ores et déjà parler en tout cas de deux artistes que nous allons recevoir à partir de la rentrée.
1: Oui.
0: Le premier, c'est
1: Franck Delannay.
0: Donc, Franck Delannay, tu nous rappelles qui est-ce?
1: Alors, Franck Delannay, c'est le bassiste dans le groupe The Jack et c'est ni plus ni moins que le frère de Thomas Delannay que nous avons reçu ici pour présenter NTFF.
0: Ouais.
1: Et effectivement, on a fait toute la partie un petit peu pré-festival.
0: Ouais.
1: Et parce que du coup, alors Thomas il est en plein groupe. Donc, parce qu'on a passé en exclusivité donc NTFF. Et c'est quoi l'autre groupe dans lequel il est on a passé.
0: Bah, NTFF et The Jack.
1: Il a pas encore.
0: Ah, il y a la Choucrave, mais non, c'est fini depuis longtemps.
1: Non, il a.
0: Ah,
1: y a pas...
0: oui, ça, ce groupe-là, pour l'instant, c'est vrai qu'il n'en a pas encore beaucoup parlé. Il sortira le premier album à partir de la rentrée.
1: Oui,
0: donc
1: non, on n'est pas revenu sur les anciens groupes, mais voilà. Et du coup, et ben, comme on a recroisé Franck. Le maire, justement, de... parce que bon, Greg et Franck, ils sont partis dans un délire, entre guillemets, ils pensaient que c'était le maire, machin et tout. Je dis non, c'est pas le maire de Luc-sur-Mer, c'est Franck. Et après, donc, du coup, à chaque fois qu'on voyait Franck, bonjour monsieur le maire. Et du coup, Franck nous a dit en fait que lui s'est lancé dans une. Bah si, c'est vrai, arrête.
0: Sorti comme ça de son contexte, ouais. Les gens se sont dit, ouais, j'ai pas compris.
1: Bon, j'ai pas compris. Voilà. J'enlèverai ça au montage. Mais non, donc du coup, Franck sort fin septembre, donc quelques jours avant l'émission de septembre.
0: Tout à fait.
1: Un album de variété française que lui-même a composé, en fait. Mmh.
0: Donc ça nous faisait plaisir de le recevoir.
1: Ouais, parce que du coup,
0: il est une figure emblématique de la musique régionale et même hard rock avec The Jack.
1: Yes.
0: Et en deuxième, nous allons recevoir, ni plus ni moins, Romain Tranchard. Ça vous parle pas, mais si je mets ce morceau-là. Alors oui, comme ça, on se dit, mais pourquoi? Pourquoi? Tout bonnement, parce que recevoir un mec de Mojo, je t'assure que peu importe que ça soit du hard rock ou pas,
1: oui,
0: on est très, très, très, très heureux de recevoir Romain sur l'antenne des 666, pas au téléphone, mais directement dans les studios. Ce mec-là a composé la chanson que nous entendons derrière. Et
1: je suis sûr que tout le monde a groové dessus.
0: Et autant dire qu'il a une musique en tête. Il a plein de trucs, même dans le hard rock et tout. Donc pour moi, c'était inouï de recevoir Romain. Donc on le recevra.
1: Il compose encore.
0: Ouais. Globalement, je te dirais qu'avec le morceau qu'on entend aujourd'hui, il n'a pas réellement besoin de travailler énormément. Mais sincèrement, c'est une dinguerie de le recevoir dans les locaux.
1: Ah bah ouais, carrément.
0: Pour
1: ouais.
0: L'émission du mois d'octobre. Voilà pour la rentrée qui s'annonce déjà assez sympa.
1: As-tu des dates, as-tu des prévisions de concerts auxquels tu vas assister? Parce que du coup, tu as été
0: pour l'instant, non. Pour l'instant, non. Je vais te dire juste après.
1: T'es allé voir
0: les
1: un truc.
0: Ah merde! Attends. Attends, c'est un truc de dingue. Tu m'entends dans l'outre-tombe? Bon, ok, allez, laisse tomber, on va continuer avec. Allez! Wow! Attends. Attends. Non, je te jure. Voilà. Je rectifie le tir. À tout de suite.

0: Voilà, l'émission Hard Rock qui vous se termine sur un medley ce soir.
1: Ouais, et la chanson que j'avais choisie, tu la passes pas en fait, enfoiré.
0: Si, tu m'as mis Triosphère, je l'ai passé tout à l'heure.
1: Mais non, t'as pas mis Sunriser.
0: Mais si, j'ai mis Sunriser.
1: Non, je te promets que tu n'as pas mis Sunriser. Ben non, j'ai pas chanté dessus, donc tu l'as pas mise.
0: Mais si, je l'ai mis juste après. Juste
1: non, je te promets que tu ne l'as pas mise. À un moment donné, t'as eu un couac.
0: Ah
1: non, je t'assure.
0: Promis.
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0: C'est pas juste. J'ai voulu te faire plaisir avec plein de chansons.
1: Non, c'est très
0: ce
1: bien,
0: soir.
1: Mais c'était très bien.
3: Un peu de patience.
1: Ouais. C'était très. Ce petit medley était très. Ce petit pot pourri dans le jargon de la radio.
3: Non,
1: c'était
3: bien,
1: c'était
3: bouger.
1: Cool. Ah, et puis du coup, ouais. En fait, t'as fait plusieurs générations, puis plusieurs styles, mais avec la même dynamique, donc c'était vraiment très bien. Et tu vois, du coup, c'est. Ça fait du bien.
0: Ah, c'est
3: un défoule.
1: Ouais, ça défoule.
0: Alors attendez, je suis en train de chercher une petite dernière juste après. Moi, ça me fait extrêmement plaisir de vous avoir ce soir sur l'antenne de 666.
1: Nous retrouvons pas réciproque.
0: Je sais très bien et c'est pour
3: moi,
0: ça.
3: Moi, j'allais dire que je suis aussi très heureuse.
0: Eh ben, écoute, grand merci Anne. On se retrouve peut-être, et on dit bien peut-être éventuellement au mois d'août. Ce sera
1: peut-être
0: le troisième
1: émission surprise, peut-être en live, peut-être en slowbar. On ne sait pas.
0: On verra.
1: On verra bien.
0: Ceci étant, au pire des cas, vraiment pire des cas,
1: oui.
0: L'émission, la prochaine émission au niveau de la rentrée 2026-2027 sera aux alentours du 21 septembre.
1: Oui, c'est un truc comme ça. Oui, parce que du coup, en général, on commande sur la page Facebook. Là, on l'a pas fait parce que
0: c'était marqué aujourd'hui.
1: Ah oui, mais tu l'as fait aujourd'hui.
0: Oui, tout à fait.
1: Oui, voilà.
0: Midi pour ce soir.
1: Oui, mais je l'ai pas vu passer.
0: Et ben voilà. Donc,
1: mais je suis pas abonné. En fait, je suis pas abonné à la chaîne.
0: Et ça fait grandement du bien.
1: Oui.
3: Quel touriste.
0: Voilà. Merci d'être venu ce soir à l'antenne de 666, Anne. Mon bibou, on se retrouve nous.
3: Avec beaucoup de plaisir.
0: Et ben nous aussi. On se retrouve très très bientôt. Avec vous connaissez ça ou pas?
1: Oui, c'est. Something in the radar.
0: Ah, toute une génération. Ouais. Je vous laisse sur ce morceau-là. Je vous souhaite une excellente soirée.
3: Bonne soirée
0: à tous.

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